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2: Il est tout juste 4h en temps universel, 6h à Madrid et à Bordeaux. Le retour du journal Nemo en piste, bonjour.
3: Bonjour Edouard, bonjour à tous.
2: Avec cette journée cruciale pour ceux qui combattent les feux dans le sud-ouest de la France et en Espagne.
3: Oui, parce que s'invitent ce mardi des chaleurs de plus en plus fortes, quatrième épisode caniculaire et des pics de température dès demain. L'heure est donc à l'urgence et à l'inquiétude. On évoque celle des assureurs dans ce journal. Étaient-ils assez préparés à ces incendies? Peut-être pas, pourtant ils étaient prévenus. Donald Trump reçoit à la Maison Blanche ce mardi Benjamin Netanyahou, le premier ministre israélien, on y reviendra, mais aussi Volodymyr Zelensky, le président ukrainien, qui vient une nouvelle fois tenter d'obtenir un soutien plus important de la part de son homologue américain dans la guerre face à la Russie. L'actualité du continent africain également, autour du Tchad, de se retirer de la Cour pénale internationale. Un départ qui sera effectif dans un an. Et puis la visite au Mali du président sénégalais Bassirou Diomaye Faye, c'est dans 10 minutes. La course contre la montre se poursuit dans le sud de l'Europe face aux incendies, particulièrement aux portes de Bordeaux dans le sud-ouest de la France et de Madrid, la capitale espagnole. En France, déjà une année record en termes d'hectares partis en fumée, pas moins de 116 000 à l'heure où l'on parle. Des feux d'une ampleur inédite, disent les autorités françaises et espagnoles, mais qui le seront de moins en moins en raison du dérèglement climatique provoqué par l'activité humaine et qui favorise évidemment ces situations. Ce matin, on évoque l'inquiétude des assureurs. Nathanaël Vitran, la situation était pourtant prévisible.
4: 2023. À la demande du gouvernement, l'ancien assureur Thierry Langrenet publie un rapport sur l'adaptation du système assurantiel français aux risques climatiques. Il n'est absolument pas surpris par la situation actuelle.
5: Pas du tout, malheureusement, parce que le GIEC a depuis longtemps alerté sur l'augmentation de fréquence et d'intensité de ces événements.
4: Et pourtant, ce rapport soulignait déjà la déconnexion des modèles de prédiction des assureurs. Alors que la France venait de traverser en 2022 un des pires épisodes de sécheresse de son histoire, les plus pessimistes prévoyaient qu'on ne revivrait pas pareil événement avant 15 ans. 100 ans pour les plus optimistes. Il aura suffi de 4 ans à peine.
5: Ça montre la nécessité d'être particulièrement modeste quand on est actuaire en assurance sur les sujets climatiques.
4: Pour résister, les assureurs doivent donc diversifier leurs risques.
5: Heureusement, les incendies que l'on vit aujourd'hui n'arrivent pas encore dans le département du Nord, mais qui ont par contre d'autres périls, les inondations, le retrait gonflement des argiles, etc. Donc, par exemple, pendant les épisodes des années chaudes, les inondations peuvent être moins nombreuses, et pendant les années très pluvieuses, avec plus d'inondations, les sécheresses sont moins nombreuses.
4: Voilà pour l'adaptation, mais Thierry Langrenet insiste. Les pouvoirs publics doivent encourager les entreprises, les assureurs et les particuliers à baisser leurs émissions de gaz à effet de serre.
3: Nathanaël Vitran est dans cette lutte acharnée face aux flammes. Une nouvelle donnée non négligeable s'invite, les chaleurs extrêmes. Un quatrième épisode caniculaire est attendu à partir d'aujourd'hui en France, avec des pics de température pouvant atteindre les 40 degrés par endroit, notamment dans le sud-ouest, et des vents moins violents, certes, mais plus sec, dit Météo France. L'une des conséquences de ces conditions, c'est la sécheresse, ce qui rend mauvaise la qualité des rivières du pays. Illustration en Haute-Vienne, dans l'Ouest, où 3 cours d'eau sur 10 seulement sont considérés en bon état par l'agence de l'eau. Des flux faibles, de la pollution et donc une mise en danger de la biodiversité. Et l'une des principales causes de cette qualité dégradée, eh bien, c'est l'agriculture, comme l'a constaté Nicolas Pichon, Levenbruck, reportage.
6: On est au bord de la Briance, une rivière entourée de champs où pâturent des bovins qui s'abreuvent au cours d'eau. Rien de plus naturel. Et pourtant, ça a des conséquences graves, explique Anna Burguet du syndicat d'aménagement du bassin de la Vienne.
7: On peut voir les impacts de l'érosion, le piétinement. On voit que le volume de terre n'est plus là et est parti dans la rivière, en fait.
8: Un problème, notamment pour l'espèce phare de nos cours d'eau, qui est la truite fario, qui se retrouve avec les frayères. C'est les zones où elle se reproduit qui sont colmatées.
6: Ce piétinement participe aussi indirectement au réchauffement des rivières et donc à leur disparition progressive, explique la technicienne de l'environnement. Elle nous emmène de l'autre côté du cours d'eau, dans les champs de Lionel Lebrun, éleveur bio.
7: Mais de ce côté, il y a des abreuvoirs qui sont aménagés. On peut en voir un juste un petit peu plus loin. et ce qui permet de clôturer la berge et que les bêtes ne descendent pas dans la rivière.
6: Les abreuvoirs sont reliés à une source souterraine. Même s'il n'y était pas obligé, l'éleveur a décidé de financer lui-même cet aménagement.
9: On n'est pas propriétaire de tout et tout le monde a besoin de l'eau, donc on aime bien laisser les choses assez propres pour que tout le monde puisse en profiter. Oui.
6: Il ne le savait pas au moment de faire ses installations, mais l'agence de l'eau peut les subventionner. Chaque année, l'institution dépense 1,2 milliard d'euros pour lutter contre la pollution de l'eau. Nicolas Pichon-Levenbruck, Saint-Vite-sur-Briance, RFI.
3: Et pour être tout à fait complet sur ce chapitre climat et incendie, de nombreux feux également dans le nord et le centre du Portugal où plus d'un millier de pompiers est mobilisé. Des feux toujours en Algérie et en Tunisie. Et puis au Canada, près de 900 feux actifs sur le territoire. Depuis 2012, 3 500 000 hectares de forêts ont été brûlés selon le système canadien d'information sur les feux et la société de protection des forêts contre le feu. Le reste de l'actualité internationale est la visite de Benjamin Netanyahu à la Maison Blanche, où il doit retrouver Donald Trump. Rencontre sur fond de tension ces derniers temps entre le Premier ministre israélien et le président américain. Juste avant son départ, Benjamin Netanyahou avait donné son feu vert à l'entrée dans la bande de Gaza d'une force internationale de stabilisation. Donald Trump, qui sur le dossier iranien a assuré qu'il existait de bonnes chances que les discussions avec Téhéran aboutissent. Les autorités iraniennes qui démentent pourtant l'existence de ces négociations. Si cela échoue, prévient le président américain, on reviendra, je le cite, à ce qu'on faisait il y a 2 jours, comprenez bombarder l'Iran. Lui qui a balayé les inquiétudes sur une éventuelle pénurie de munitions américaines pour frapper le territoire de la République islamique. Il en reste beaucoup, dit-il, ajoutant « J'aimerais en avoir plus, mais on en a tellement donné à l'Ukraine ». Fin de citation. Une phrase qui n'est pas passée inaperçue à quelques heures d'une autre rencontre à la Maison-Blanche, celle du président ukrainien Volodymyr Zelensky, qui devrait tenter une nouvelle fois de gagner le soutien de son homologue face à la Russie. C'est d'ailleurs en marge de l'hommage rendu au sénateur Lindsey Graham que se tient cette rencontre. Lindsey Graham, fervent défenseur de la cause ukrainienne, est décédé le 11 juillet dernier à l'âge de 71 ans. Visite qui intervient également au moment où le revirement d'une influenceuse MAGA sur l'Ukraine pourrait contribuer à faire évoluer les opinions de certains. Laura Loomer, c'est son nom. Elle a en effet totalement changé sa position sur Kiev et est loin d'être la seule chez les partisans du président. Correspondance depuis New York, signée Gwendal Lavina.
10: Pendant des années, l'américaine de 33 ans qui se présente comme journaliste reprend les éléments de langage du Kremlin et qualifie l'armée ukrainienne de bande de nazis. Puis c'est une épiphanie. Il y a quelques jours, Laura Loomer poste des vidéos où elle se dit sous le choc de voir à quel point elle a gobé les mensonges de la propagande russe. L'influenceuse complotiste s'exprime depuis l'Ukraine et diffuse aussi une interview du président Volodymyr Zelensky. Il était important qu'elle voie les choses telles qu'elles sont et avec ses propres yeux salue l'entourage du dirigeant. Ce revirement et celui récent d'un autre podcasteur, Tim Pool, sont loin d'être anecdotiques, tant ces figures peuvent faire et défaire l'opinion de la base MAGA de Donald Trump. Le président américain a toujours été dur avec l'Ukraine et la mort du sénateur Lindsey Graham, fervent défenseur de Kiev, faisait craindre le pire à Zelensky. Mais il pourrait bien avoir trouvé un soutien de taille en Loomer qui insiste désormais pour faire voter la loi sur le renouvellement des sanctions contre Moscou. Interrogé sur l'évolution du mouvement MAGA sur l'Ukraine, Donald Trump botte en touche. Je pense qu'ils soutiennent ce que je soutiens. Gwendal Lavina, New York, RFI.
3: Volodymyr Zelensky, qui par ailleurs revient d'un voyage au Royaume-Uni où il a rencontré le nouveau Premier ministre Andy Burnham, qui lui a promis de partager avec l'Ukraine une technologie de brouillage militaire destinée à déjouer les défenses aériennes russes. Pendant ce temps-là, les intrusions russes se poursuivent évidemment en Ukraine, mais aussi plus récemment en Roumanie. Le ministère roumain des Affaires étrangères a convoqué hier lundi l'ambassadeur de la Fédération de Russie, Vladimir Lipaïev, après une série d'incursions de drones dans l'espace aérien. Guillaume Bernès est à Bucarest pour RFI.
11: Après des incursions répétées de drones en Roumanie ce week-end, le ministère roumain des Affaires étrangères a ordonné lundi l'expulsion d'un membre de l'ambassade de Russie. Des fragments d'un drone ont été présentés à l'ambassadeur russe convoqué à Bucarest. Cette crise diplomatique intervient après 4 incursions de drones entre vendredi et lundi dans l'espace aérien de la Roumanie. Selon le parquet général roumain, le premier appareil, abattu vendredi, était un drone de type Shahed, un modèle utilisé par l'armée russe dans sa guerre contre l'Ukraine. Jamais la Roumanie n'avait connu autant d'incursions de drones en quelques jours depuis le début de la guerre. Ces violations se multiplient depuis que Moscou intensifie ses frappes contre les ports ukrainiens situés de l'autre côté du Danube. Selon le ministère roumain de la Défense, 34 drones russes ont franchi l'espace aérien du pays depuis le début du conflit, dont près de la moitié en 2026. Guillaume Bernès, Bucarest, RFI.
3: J'ajoute que le ministère russe des Affaires étrangères a dénoncé une nouvelle mise en scène propagandiste et précisé que l'expulsion sans fondement d'un diplomate russe ne restera pas sans réponse. Et il y a quelques minutes, le maire de la capitale russe, Moscou, a assuré que la région de la ville avait été visée par plus de 390 drones cette nuit. Et en bref, sachez que Vladimir Poutine, lors d'un entretien téléphonique avec le premier ministre arménien Nikol Pachinian, lui a demandé d'organiser un référendum sur l'ambition de son pays d'entrer dans l'Union européenne. Une question sur de nombreuses lèvres en Allemagne. Comment un homme de 21 ans, connu des services de police pour son idéologie islamiste, a pu préparer un attentat et passer à l'action aussi facilement? On parle là de l'attaque de samedi soir lors de la marche des fiertés à Berlin, dont le bilan est d'un mort et de 29 blessés. Tentative d'explication avec David Philippot à Berlin.
12: De la déchéance de la nationalité allemande à la multiplication des expulsions, les propositions pleuvent de la droite et de l'extrême droite pour afficher sa fermeté et durcir le droit pénal. La polémique se focalise sur le jugement du tribunal de Berlin de mai dernier. Condamné à 1 an et 10 mois de détention pour préparation d'un attentat, Abdul Balut a finalement écopé du sursis en échange de la promesse d'avoir pris ses distances avec l'idéologie islamiste et de suivre un programme de déradicalisation. Le chancelier Merz s'est publiquement interrogé comment cet homme dangereux a pu en toute liberté se rapprocher de la marche des fiertés. Cette polémique se propage dans un contexte électoral. En septembre, des élections ont lieu dans 3 Länder, à Berlin et dans 2 régions de l'Est. Tous les experts s'attendent à ce que l'AFD, qui accuse et la justice et le gouvernement de laxisme, engrange les fruits. C'est d'ailleurs démontré dans une étude publiée par un professeur de l'université de Francfort. Après chaque attaque, et même celle commise par des membres d'extrême droite, la peur profite à l'AFD à l'élection suivante. Dans ces 3 Länder, le parti est déjà très haut placé dans les sondages. David Philippot, Berlin, RFI.
3: Un nouveau pays va se retirer de la Cour pénale internationale après les 3 pays de l'AES, le Mali, le Burkina Faso et le Niger. C'est au tour du Tchad d'annoncer une décision souveraine et irrévocable prise selon N'Djamena après un examen approfondi du fonctionnement de l'institution depuis sa création. Les autorités tchadiennes évoquent notamment une efficacité limitée et à géométrie variable et une action concentrée sur le continent africain. Et puis Bassirou Diomaye Faye, attendu aujourd'hui à Bamako pour une visite de travail. Le président sénégalais s'y rend avec sa double casquette, chef de l'État bien sûr, mais aussi président en exercice de la CEDEAO, la Communauté économique des États d'Afrique de l'Ouest. Il a rendez-vous avec son homologue malien Assimi Goïta quelques jours seulement après avoir lancé son propre parti politique. À Dakar, les précisions de Juliette Dubois.
13: C'est la deuxième visite du chef d'État sénégalais au Mali. Il s'y était rendu une première fois le 30 mai 2024, quelques semaines après son investiture, pour une première prise de contact avec le colonel Goïta et un plaidoyer en faveur du retour des pays de l'Alliance des États du Sahel au sein de la CEDEAO.
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1: 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L'heure d'un nouveau journal. Bonjour Nemo Ampis.
2: Bonjour Andréane, bonjour à tous.
1: La course contre la montre des pompiers potentiellement perturbée par l'arrivée d'une nouvelle invitée en Espagne et dans le sud-ouest de la France.
2: Cette nouvelle invitée, c'est la canicule. Des chaleurs extrêmes et des vents secs sont attendus dans les prochaines heures, de quoi faire trembler les autorités, mais aussi les réfugiés qui espèrent pouvoir rejoindre leur domicile. En attendant, ils peuvent compter sur la solidarité. Dans ce journal également, la Maison Blanche, the place to be. Aujourd'hui, Donald Trump y reçoit Benjamin Netanyahou, le premier ministre israélien, ainsi que Volodymyr Zelensky, son homologue ukrainien, pour des dossiers tendus dans le bureau ovale. Le verdict dans le second volet du procès dit du massacre du 28 septembre 2009 en Guinée est le principal accusé, Bienvenu Lama, acquitté. Et puis les sports dans une dizaine de minutes, plus que quelques heures, allez, trois, avant la très probable nomination de Zizou à la tête des Bleus.
1: Une nuit plus calme dans le sud-ouest de la France, en Gironde notamment, où l'immense incendie est toujours stabilisé.
2: Voilà pour les dernières informations délivrées par la préfecture. Alors que les flammes ont, dans ce département, brûlé 42 000 hectares, la prudence est de mise tout de même, puisque est annoncé à partir d'aujourd'hui dans la région un quatrième épisode caniculaire, avec des pics de température pouvant atteindre 40 degrés demain par endroit, ainsi que des vents certes moins violents mais plus secs. En attendant, de nombreux réfugiés, on en a dénombré plus de 200 000, sont toujours sans solution. Alors ils vivent dans des lits de camp, bénéficient de nombreux dons et de la solidarité des bénévoles. Reportage au parc des expositions de Bordeaux de notre envoyé spécial Nicolas Roca.
3: Pour tout ce qui est nutri, on ne l'accepte pas sur ce pôle.
4: On se trouve dans le grand hangar du parc des expositions où les différents dons sont recueillis, beaucoup de bouteilles d'eau notamment, de la nourriture un petit peu partout, des couettes, des sacs de couchage. Et les bénévoles essayent de s'organiser comme ils peuvent pour les répartir aussi efficacement que possible pour tous les gens qui doivent dormir ici.
5: Les camions que vous voyez qui arrivent, c'est les gens qui donnent. Les entreprises, les magasins, les particuliers, tous les donneurs.
6: Éric Audi travaille à la métropole, mais face à l'urgence, il est devenu responsable de la logistique.
5: Une fois que ça arrive ici, nous, les bénévoles, on fait décharger ici, on stocke par catégorie. Par exemple, vous avez les shampoings pour enfants, les dentifrices, tout est trié et mis par catégorie. Comme ça, on n'a pas besoin de chercher.
4: Est-ce qu'il y a encore des manques ?
5: Non. Là, avec ce qu'on a en stock, on peut alimenter 5000 personnes.
6: De quoi faire face à la crise, mais pas à une éventuelle évacuation des grandes communes, de l'agglomération ou du centre-ville, alors que le feu reste entre 15 et 20 km de Bordeaux. Alors l'aide de tous les bénévoles est la bienvenue. Audrey n'a pas hésité.
7: Il me semble que dans le monde actuel, faire preuve de solidarité, c'est le minimum que peut faire un être humain. Et donc ça me semble important de pouvoir apporter ma pierre à l'édifice.
6: Plus de 10 000 personnes ont déjà proposé leur aide. Nicolas Roca, Bordeaux, RFI.
2: Nicolas Roca, que l'on appelle dans une heure pour un point sur l'évolution des flammes dans le sud-ouest de la France.
1: Une course contre la montre aussi en Espagne.
2: Journée cruciale même, Andréane. Les autorités espèrent pouvoir maîtriser les différents incendies d'ici ce soir, soit avant l'arrivée de la nouvelle vague de chaleur qui prépare des heures difficiles, prévient le Premier ministre Pedro Sanchez. Son gouvernement, qui a annoncé l'adoption future d'une loi visant à étendre la protection de tous les Espagnols, des aides pour couvrir des situations jusqu'ici pas prise en compte pour les évacuer, les déplacer, les confiner, plus de 100 000 depuis quelques jours. Mais alors pourquoi autant ? Élément de réponse avec Mercedes Martin, porte-parole de la Guardia Civile.
8: Nous partons du principe que nous avons besoin de la collaboration des citoyens pour pouvoir faire tout ce que nous faisons. C'est très difficile, car les personnes sont très attachées à leur logement et à leurs effets personnels. Nous devons leur faire comprendre que lorsque nous les évacuons, c'est une nécessité, parce qu'il peut y avoir un danger plus grave. Ce que nous devons absolument éviter, ce sont les dommages humains. Et il est très important que les médias, qui sont nos porte-voix capables d'atteindre la population, relayent également ce message. C'est pourquoi l'information est essentielle en cas d'incendie. Il faut aussi expliquer comment évolue l'incendie pour que les gens comprennent pourquoi nous devons les faire sortir de chez eux.
2: Mercedes Martin au micro de notre envoyé spécial à Madrid, Alice Froussard. De nombreux faits également dans le nord et le centre du Portugal, en Algérie et en Tunisie. Et puis au Canada, près de 900 feux actifs sur le territoire. Écoutez bien, depuis 2012, 3 500 000 hectares de forêt ont été brûlés selon le système canadien d'information sur les feux de végétation. Des chiffres plus qu'inquiétants en ce 28 juillet, journée mondiale de la conservation de la nature.
1: Donald Trump, confiant quant aux discussions avec l'Iran, il y a de bonnes chances qu'elles aboutissent, dit-il.
2: Et pourtant, les autorités iraniennes ne semblent pas savoir de quoi parle le président américain. Téhéran dit qu'il n'y a aucune négociation avec Washington malgré une quatrième nuit consécutive sans frappes américaines. On reviendra à ce qu'on faisait si les discussions ne donnent rien, prévient tout de même Donald Trump, comprenez, bombarder l'Iran.
1: Et lui qui reçoit, ce mardi à la Maison-Blanche, Benjamin Netanyahou.
2: Oui, sur fond de tensions régionales au Moyen-Orient, évidemment, et de tensions entre les deux hommes. Le Premier ministre israélien qui, pour les apaiser, a donné des gages aux Américains. Son cabinet, on vous le disait hier, a entre autres donné son feu vert pour le déploiement d'une force internationale de stabilisation à Gaza. RFI Jérusalem, Michel Paul.
9: Un départ dans la plus grande discrétion depuis une base aérienne, sans presse à bord, qui en dit long sur le climat d'extrême tension. Entre Washington et Jérusalem, la relation s'est raidie ces dernières semaines sur la gestion du dossier iranien et libanais. Mais avant même de poser le pied sur le sol américain, Benjamin Netanyahou a tenu à afficher sa proximité retrouvée avec le président américain.
10: Je suis en route vers Washington pour une rencontre avec notre ami, le président des États-Unis, Donald Trump. C'est ma 8e rencontre avec lui. D'après mon expérience de premier ministre, il faut agir en ces temps complexes avec une grande détermination et une grande sagesse. Nous discuterons de tous les sujets à l'ordre du jour, à commencer par l'Iran.
9: Notre objectif est clair, préserver la sécurité d'Israël, renforcer sa puissance et élargir le cercle de paix autour de nous, ajoute Netanyahou sur le réseau social X. Le calendrier de ce sommet express s'annonce particulièrement chargé. Les deux dirigeants américains et israéliens vont se rendre aux obsèques du sénateur Lindsey Graham, figure majeure du soutien à Israël. Un hommage solennel avant de réelles explications à huis clos dans le bureau ovale. Michel Paul, Jérusalem, RFI.
2: Et ils ne seront pas seuls lors de cet hommage rendu à Lindsey Graham. Fervent soutien de l'Ukraine, le président ukrainien en personne sera de la partie. Volodymyr Zelensky, lui aussi, je vous le disais, accueilli à la Maison-Blanche ce mardi pour tenter une nouvelle fois de bénéficier de l'aide de son homologue Donald Trump qui, interrogé sur une potentielle pénurie de munitions pour frapper l'Iran, a rejeté cette hypothèse. On en a beaucoup, dit-il, précisant qu'il en aimerait plus, mais que beaucoup ont été envoyés vers l'Ukraine. Fin de citation.
1: Et cette nuit, Nemo, la région de Moscou a été visée par près de 400 drones.
2: C'est ce que fait savoir le maire de la capitale russe, alors même que le pays est visé depuis quelques semaines par une campagne d'intenses et profondes frappes ukrainiennes. Face à ce martèlement, notamment sur les raffineries ou sur les entrepôts Wildberries, le géant local de la distribution, le discours du Kremlin se durcit, Anissa El-Jabri.
11: C'est à Omsk, la ville marquée par la frappe la plus en profondeur de l'Ukraine en Russie, que le président du Kazakhstan a appelé samedi Vladimir Poutine à arrêter la guerre sur la ligne de front actuelle. Ce n'est pas le chef de l'État russe qui a répondu, mais son porte-parole, manière de signifier le peu de cas que le Kremlin fait de cet appel au gel du conflit. Sur le fond d'ailleurs, la réponse était attendue, il n'en est pas question. Ce lundi, le pouvoir a envoyé deux autres signaux de fermeté. D'abord, via un discours de Vladimir Poutine devant les élus de la Douma, il y a répété que la Russie atteindrait ses objectifs dans ce qu'il appelle toujours une opération spéciale. Ensuite, dans la soirée, le chef de l'État russe a signé un décret augmentant les effectifs de son armée à 27 000 hommes supplémentaires. C'est le troisième décret de ce type depuis le début de l'année. Cette occasion fixe donc l'effectif total de l'armée russe à 1 535 000 hommes. C'est possible qu'il augmente encore à l'automne après les élections à la Douma. La rumeur en Russie parle d'une nouvelle mobilisation au moins partielle. De nombreux services de renseignement occidentaux l'affirment aussi ces derniers jours. Anissa El-Jabri, Moscou, RFI.
2: Moscou qui dénonce une nouvelle mise en scène propagandiste après que le ministère roumain des Affaires étrangères a convoqué l'ambassadeur de Russie à Bucarest suite à une série d'incursions de drones dans l'espace aérien roumain. L'expulsion sans fondement d'un diplomate russe ne restera pas sans réponse, prévient la diplomatie russe. Et j'ajoute que lors d'un entretien téléphonique avec le premier ministre arménien Nikol Pachinian, Manchagnan. Vladimir Poutine a demandé à ce que soit organisé un référendum portant sur les ambitions du pays à entrer dans l'Union européenne.
1: La Cour pénale internationale va encore perdre un membre.
2: Ce week-end dont vous parlez de l'annonce faite par le Venezuela, il y a quelques semaines de celle des pays de l'AES, Mali, Burkina Faso et Niger. Et hier, c'était au tour du Tchad de faire part d'une décision, je cite, « souveraine et irrévocable » après un examen du fonctionnement de l'institution depuis sa création. N'Djamena évoque une efficacité limitée et à géométrie variable et une action concentrée sur le continent africain. Ce départ sera effectif dans un an.
1: Bienvenue Lama, acquitté dans le deuxième volet du procès du massacre du 28 septembre 2009 en Guinée.
2: Alors que le ministère public avait requis 10 ans de réclusion criminelle et demandé la requalification des faits en crime contre l'humanité, eh bien, les juges ont finalement estimé que les charges retenues contre le principal accusé n'étaient pas suffisamment établies. Les précisions de Guillaume Thibault.
12: En 2009, le colonel Lama était responsable du camp militaire de Kaleya, d'où sont partis les soldats qui ont commis des atrocités dans le stade de Conakry. 156 personnes tuées, 109 femmes violées. Dans son verdict, le juge Thiam a indiqué que le colonel était non coupable des crimes contre l'humanité et de la responsabilité du commandement du supérieur hiérarchique, une ligne défendue par les avocats du militaire qui était poursuivi pour de lourdes charges, meurtre, assassinat, viol, coups et blessures volontaires, enlèvement, séquestration et omission de porter secours. Les juges ont finalement estimé que les charges retenues contre lui n'étaient pas suffisamment établies, prononcé une relaxe totale et donc mis fin aux poursuites. Sur le volet civil, les demandes d'indemnité des organisations de défense des droits de l'homme ont été déclarées non fondées par le tribunal. Tribunal qui a demandé la remise en liberté immédiate du colonel Bienvenu Lama.
2: Et Guillaume Thibault, et puis c'est sa première visite en tant que président en exercice de la CDAO. Bassirou Diomaye Faye est attendu ce mardi au Mali. Il doit rencontrer son homologue Assimi Goïta à Bamako.
1: Son album Brat avait été l'une des sensations de l'été 2024.
2: Charlie SCX va-t-elle remettre ça en 2026 avec son nouveau projet intitulé Music Fashion Film. Film puisque la Britannique s'est récemment tournée vers le cinéma, un univers qui l'a beaucoup inspiré. Fatou Lord Diouf a écouté.
13: Après avoir remporté 3 Grammy Awards en 2025, influencé des millions de jeunes à porter du vert fluo comme sur la pochette de son album, difficile pour Charlie XCX de frapper plus fort. Elle prend désormais le risque d'un virage rock avec un album beaucoup moins dansant, contrairement à ce qu'attendaient ses fans. Et si la pop star ne veut plus conquérir les clubs, elle veut se faire une place parmi les légendes du cinéma. L'album est rempli de références cinéphiles. Il rend hommage à Martin Scorsese, David Cronenberg et met en scène l'acteur français Vincent Cassel en star aigri des plateaux dans le clip du morceau Caméra. La chanteuse garde son attitude désabusée, devenue sa signature. Elle affirme « Rien ne peut nous sauver, ni la musique, ni la mode, ni la célébrité ». Culot ou coup de com', avec Charlie, l'un va souvent avec l'autre. Une chose est sûre, même truffé de références à l'histoire du cinéma et à la culture alternative, son album ne l'empêche pas de rester la reine du buzz immédiat sur les réseaux sociaux.
2: Fatou Lord Diouf est le nouvel album de Charlie XCX, Music Fashion Film.
1: Merci les Mampis, à Paris, il est 8h13. Dans 5 minutes, on retrouve notre invitée, Trisha Shetty, avocate indienne, spécialisée dans les droits humains, militante pour l'égalité entre les genres. On parle avec elle de ce mouvement de contestation en Inde, porté par la jeunesse et le parti des cafards. Avant ça, c'est le journal des sports. Pauline Guillou et l'équipe de France de foot qui entre aujourd'hui dans une nouvelle ère.
14: Eh oui, c'est le jour J. Il revient, titre le quotidien sportif L'équipe aujourd'hui. Zinedine Zidane doit être officiellement nommé sélectionneur des Bleus aujourd'hui. Une conférence de presse est organisée au siège de la Fédération française de football dans la matinée. 20 ans après avoir disputé son dernier match avec l'équipe de France, la finale de la Coupe du Monde 2006. Une fin de carrière internationale un peu douloureuse avec ce fameux coup de tête adressé à l'un de ses adversaires. Mais Zinedine Zidane avait déclaré que son histoire avec les Bleus n'était pas terminée. C'est donc aujourd'hui qu'elle redémarre. Jusqu'à présent, rien n'avait été communiqué par la fédération, sans doute pour ne pas créer trop d'effervescence, vu la passion et l'enthousiasme que génère Zizou chez les supporters, selon notre consultant Radio Foot Nabil Djelit.
15: Zidane, c'est sacré, quoi. Donc à partir du moment où c'est sacré, tout mot qui parle de lui, c'est presque parole d'évangile. Donc on a voulu contrôler la communication au minimum, mais c'est aussi une manière de faire parler sans parler de lui directement. C'est aussi une stratégie. Ça peut être vu de la sorte, mais je pense que c'est surtout pour préserver le calme et la préparation de l'équipe de France avant la Coupe du Monde et pendant la Coupe du Monde, et notamment aussi par rapport à Didier Deschamps qui semblait assez, patatillon, mais en tout cas qui souhaitait que voilà tout soit bien compartimenté, que chaque chose était en son temps. Et donc c'est aussi pour ça que la fédération française n'a semble-t-il pas voulu communiquer sur l'arrivée de Zinedine Zidane. Mais est-ce qu'il en avait finalement vraiment besoin? Quand on sait que Zidane reste Zidane et que parfois on a besoin de parler pour lui.
14: Zidane qui doit donc prendre ses fonctions autour du 1er septembre avec dans le viseur le premier rassemblement de l'équipe de France, la Ligue des Nations qui va débuter le 25 septembre face à la Turquie.
1: Lors de cette trêve internationale, les Français affronteront également l'Italie au Stade de France, sélection où rien ne va plus.
14: Oui, l'Italie qui continue de s'enfoncer dans la crise en effet, outre les trois Coupes du Monde manquées, les projets pour relancer le football italien meurent les uns après les autres alors qu'Andrea Pirlo devait reprendre le poste de sélectionneur de la Squadra Azzurra. Voilà qu'il annonce finalement ne plus être candidat. Dans la foulée, le directeur technique Paolo Maldini et son adjoint Leonardo annoncent leur démission 16 jours après leur nomination. Bref, la nationale est toujours en plein chaos alors que le désamour et le désintérêt pour le football en Italie grandissent.
1: On termine avec un mot de basket.
14: Oui, c'est officiel, LeBron James, légende de la NBA et du basket américain, est un joueur de Philadelphie. Les Sixers lui ont souhaité la bienvenue dans un communiqué, se disant heureux d'accueillir l'un des plus grands joueurs de l'histoire du championnat américain. Le quadruple champion NBA de 41 ans passe donc d'une conférence à l'autre, de l'ouest à l'est. Il avait annoncé vendredi dernier qu'il rejoindrait les Sixers après son départ des Lakers de Los Angeles où il évoluait depuis 2018.
1: Pauline Guillou pour l'Infosport sur RFI.
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bonjour à tous, bienvenue sur l'antenne de Radio Ondaine sur le 90.9 FM en ce mardi 28 juillet, il est 8h passées de 17 minutes, c'est l'émission Cap Ondaine ce matin, Nicolas avec vous et nous sommes ensemble jusqu'à midi. Allez, dernière ligne droite avant la pause estivale cette semaine sur le 90.9 FM pour vos émissions musicales. Alors je vous rappelle que Radio Ondaine émet 7 jours sur 7, 24 heures sur 24 et 365 jours sur 365, en fait tout le temps, sans interruption. Alors n'hésitez pas à nous écouter durant tout l'été et toute l'année d'ailleurs, même si nous serons en vacances les trois premières semaines d'août. Votre programmation musicale sera disponible sur les écoutes telles que le 90.9 FM, les www.radio-ondaine.com sur internet, le DAB+, vous cherchez Radio Ondaine, les applications mobiles comme Radio Player par exemple, donc bref, de quoi écouter Radio Ondaine où que vous soyez et quand vous voulez. Alors pour cette dernière semaine, ça va être... On change un peu nos habitudes, pas de rubrique aujourd'hui, pas de petites annonces, pas de communiqué de la vallée de l'Ondaine et des environs, simplement de la musique en variété française avec vos dédicaces. Si vous le souhaitez, entre 9h et 11h, vous pouvez demander les titres que vous voulez entendre au 04 77 56 80 56. Et pour débuter en musique, Jean-Jules Thès, Confidence pour Confidence, Julien Clerc, Cœur de Rocker, Jackie Quartz, Mise au point, c'est le premier titre de cette matinée. Bonne matinée à tous, à notre écoute.

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Allez, on va rester avec Dalida, mais chanté par quelqu'un d'autre. C'est Mourir sur scène, version Jennifer, suivi de Juliette Armanet, Le Dernier Joueur du Disco, Jérôme Anthony, S'aimer à perdre la tête, et Dave, Trop beau.

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1: Allez, il est presque 9h, on va attaquer vos dédicaces avec une minute d'avance. C'est au 04 77 56 80 56 Shake et I love you, tu sais que je t'aime. C'est Daniel Larocqueuse qui demande ce titre. C'est pour Paul et Marie-Thérèse, Aline, Jocelyne, Anita, Babette, Ginette, Liliane, Josiane et pour Marinette Buissière.

Allez, pour souvent en dédicace avec Félix Gray et Didier Barbelivien, toutes les filles, c'est demandé par Ginette pour Daniel Larroqueuse, Marinette Buissière. Ensuite, vous écouterez Michel Polnareff, On ira tous au paradis et Eddie Mitchell, Couleur Montalot.

Claude et la Vega pour la suite. Aimer les gens au petit bonheur. Je veux du soleil. Charles Berling, les mains. Mais tout de suite, c'est Johnny Hallyday et le titre Marie. C'est demandé par Françoise. C'est pour Josiane.

0: continue en musique avec Claudio Capeo, Madame, Grégory Le Marchal écrit l'histoire et Gold, Ville de Lumière.
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Antoine Dely, c'est ma vie. Tout de suite, c'est Michel Fugain, fait comme l'oiseau. Gilles Kaplan, tout ce qui nous sépare. Le dernier titre de Anne Silla, FOMO. Et puis le duo Jean Joveldine et Jean Felzine avec Femme

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Allez, vous avez écouté Gérald de Palmas, personne à l'instant, Barticella sur la route. Tout de suite, c'est les Brigitte avec Sauver ma peau à cause des garçons pour le titre qui porte le même nom, Étienne Dao comme Annie Glou ou encore Antoine Armédan avec Ensemble, c'est tout.

Florent Motte, les blessures qui ne se voient pas. Pour la suite de cette émission, ce sera Oshi, puis t'as dansé avec moi, Hélène Segarra et son fils Raph, le monde à l'envers, Cyril Mokoyesh en duo avec Calogero pour le titre La Rosée.

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l'instant, David Hallyday, le plus heureux des hommes. Juste avant, c'était Indochine avec Les Nouveaux Soleils. On poursuit avec le dernier titre d'Axel Bauer, La vie comme une rivière. Il y aura Francis Cabrel, Question d'équilibre, Amir, J'ai cherché, Baru Eko, L'âme d'un géant. Vous entendrez également Boulevard Désert, Seul ici.

Bensé à l'instant, portrait chinois, Jackie Gelin, délire d'alarme, Charlie Les Coutures, l'amour est toujours optimiste, Dominique Dalcan, Transhumance et Jeanne Chiral, Jean, c'est la suite sur Radio Mondaine.

0: Et oui, Jean.
1: Allez, pour terminer cette émission, ce sont les Négresses Vertes. Voilà l'été, Féloche, Crocodile et No More avec le meilleur de mes potes. À midi, c'est un point d'information proposé par Radio France Internationale sur Radio Ondaine. Bonne matinée à tous, à notre écoute et bonne journée. Au revoir, à bientôt.

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2: Il est midi ici à Paris, midi à Madrid également. Bonjour à tous.
3: Karine Bellicha.
2: À la une, l'équipe de France, c'est la seule chose que je voulais faire. Voilà les premiers mots de Zinedine Zidane. Pardon, après l'officialisation sans surprise de sa nomination au poste de sélectionneur des Bleus. Sur le front des incendies en France comme en Espagne, les pompiers veulent marquer des points contre les brasiers. Avant le retour de la canicule, les évacués des deux côtés de la frontière tentent de s'accommoder d'un quotidien bien précaire. Et puis nous évoquerons le ballet diplomatique à la Maison Blanche, deux rencontres d'affilée pour Donald Trump. Le président ukrainien sera dans le bureau ovale avant le Premier ministre israélien. Z comme Zidane, icône du foot français à 54 ans, Zinedine Zidane a donc été nommé sans surprise sélectionneur des Bleus avec la lourde tâche de succéder à son ancien coéquipier Didier Deschamps. Cette nomination, l'ancien capitaine de l'équipe de France, ex-entraîneur au Real Madrid, il en rêvait depuis des années.
4: Aujourd'hui pour moi c'est juste une continuité, quelque part un rêve. Ce que je peux vous dire, c'est que j'ai eu des propositions pendant ces 4-5 ans où j'ai arrêté pour reprendre un club et je les ai toutes refusées pour l'équipe de France. Parce que l'équipe de France, pour moi, c'est la seule chose que je voulais faire après ma carrière, enfin après mon expérience avec le Real Madrid. C'était la seule chose que je voulais faire, c'est entraîner cette équipe de France. Je l'ai connue gamin, j'ai commencé minime, j'ai franchi toutes les étapes. Jusqu'à arriver à la sélection A, qui est le summum. Voilà. Il n'y a pas d'autre mot. Aujourd'hui, j'ai l'opportunité d'être le sélectionneur de cette équipe. Et je vais tout donner pour que cette équipe continue à gagner. Voilà. C'est la seule chose qui m'anime. C'est de pouvoir, travailler pour cette équipe de France et pour qu'elle continue à gagner.
2: Zinedine Zidane qui a dit espérer que le journaliste sportif français Christophe Glaise, toujours détenu en Algérie, puisse rentrer chez lui. Je soutiens comme un parent, Christophe Glaise a dit le nouveau sélectionneur des Bleus.
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2: Les pompiers français déjà épuisés n'auront aucun répit dans le sud-ouest, même si la nuit dernière a été calme. Le retour prévu de la chaleur inquiète. Il fait craindre une nouvelle aggravation des incendies autour de Bordeaux. Météo France prévoit une hausse des températures jusqu'à 35 degrés dans les terres. Aujourd'hui, les déplacés climatiques dans la région, plus de 220 000 personnes, ne peuvent toujours pas rentrer chez elles. Beaucoup ont pu être relogés en urgence chez des proches, mais plus d'un million Lyon se trouve sans solution, réfugié dans le parc des expositions de Bordeaux depuis la nuit de vendredi à samedi. Ils dorment sur des lits de camp. De nombreux bénévoles sont à pied d'œuvre pour rendre leur quotidien précaire supportable. Reportage de Nicolas Roca.
5: Pour tout ce qui est du prix, on ne l'accepte pas sur ce pôle.
6: On se trouve dans le grand hangar du parc des expositions où les différents dons sont recueillis, beaucoup de bouteilles d'eau notamment, de la nourriture un petit peu partout, des couettes, des sacs de couchage. Et les bénévoles essayent de s'organiser comme ils peuvent pour les répartir aussi efficacement que possible pour tous les gens qui doivent dormir ici.
7: Les camions que vous voyez qui arrivent, c'est les gens qui donnent. Les entreprises, les magasins, les particuliers, tous les donneurs.
8: Éric Audy travaille à la métropole, mais face à l'urgence, il est devenu responsable de la logistique.
7: Une fois que ça arrive ici, nous, les bénévoles, on fait décharger ici, on stoppe par catégorie. Par exemple, vous avez les shampoings pour enfants, les dentifrices, tout est trié et mis par catégorie. Comme ça, on n'a pas besoin de chercher.
6: Est-ce qu'il y a encore des manques ?
7: Non. Là, avec ce qu'on a en stock, on peut alimenter 5000 personnes.
8: De quoi faire face à la crise, mais pas à une éventuelle évacuation des grandes communes, de l'agglomération ou du centre-ville, alors que le feu reste entre 15 et 20 km de Bordeaux. Alors l'aide de tous les bénévoles est la bienvenue. Audrey n'a pas hésité.
9: Il me semble que dans le monde actuel, faire preuve de solidarité, c'est le minimum que peut faire un être humain. Et donc ça me semble important de pouvoir apporter ma pierre à l'édifice.
8: Plus de 10 000 personnes ont déjà proposé leur aide. Nicolas Roca, Bordeaux, RFI.
2: En Espagne, le vent attendu dès demain dans la région de Madrid est particulièrement redouté avec le retour d'une chaleur extrême, comme dans la région de Valence. Un compte à rebours est déclenché depuis hier pour tenter de maîtriser le feu autour de Madrid avec ses prévisions météo très défavorables qui pourraient rendre la situation de nouveau hors de contrôle. Ces incendies ont déjà ravagé 75 000 hectares, soit 7 fois la superficie de Paris, et 90 000 personnes au total sont confinés ou évacués. Des évacuations massives pour des raisons de sécurité. Il est important que la population y adhère, comme l'explique Mercedes Martin, porte-parole de la Guardia Civil.
10: Nous partons du principe que nous avons besoin de la collaboration des citoyens pour pouvoir faire tout ce que nous faisons. C'est très difficile, car les personnes sont très attachées à leur logement et à leurs effets personnels. Nous devons leur faire comprendre que lorsque nous les évacuons, c'est une nécessité, parce qu'il peut y avoir un danger plus grave. Ce que nous devons absolument éviter, ce sont les dommages humains. Et il est très important que les médias, qui sont nos porte-voix capables d'atteindre la population, relayent également ce message. C'est pourquoi l'information est essentielle en cas d'incendie. Il faut aussi expliquer comment évolue l'incendie pour que les gens comprennent pourquoi nous devons les faire sortir de chez eux.
2: Des propos recueillis par notre envoyée spéciale Alice Froussard. Hier, le Premier ministre espagnol a estimé que ces incendies d'une ampleur inédite sont l'expression d'une urgence climatique et qu'il ne s'agit plus d'une exception, mais de la règle dorénavant. Face à cette situation, un décret-loi va permettre d'étendre la protection des salariés et des entreprises espagnoles touchées par les incendies, une aide pour couvrir des situations qui n'étaient jusqu'à présent pas prises en compte, comme celle des évacués. En avril dernier, Donald Trump avait parlé de Benjamin Netanyahou comme d'un type très difficile. Le premier cessez-le-feu entre Washington et Téhéran avait créé un fossé entre ces deux alliés. Le premier ministre israélien avait concédé des désaccords tactiques. Aujourd'hui, les deux dirigeants se retrouvent à la Maison-Blanche alors que les divergences semblent dépassées. Le dossier iranien sera abordé, mais aussi la mise en œuvre de l'accord cadre conclu sous l'égide des États-Unis entre Israël et le Liban, dont l'application reste difficile sur le terrain. Beyrouth condamne la poursuite des opérations israéliennes dans le sud du pays. L'État hébreu occupe un pan du territoire, affirmant vouloir neutraliser le Hezbollah pro-iranien. À des centaines de kilomètres du front, la région de Moscou a de nouveau été visée la nuit dernière par une pluie de drones. Près de 400 de ces engins télécommandés se sont abattus sur la capitale russe et ses environs, causant des dégâts sur des habitations, sans faire toutefois de victimes. Kiev vise en profondeur le territoire russe, avec l'objectif affiché de réduire les capacités militaires du Kremlin, en ciblant des infrastructures logistiques notamment, pour contrer les bombardements russes quotidiens, au moment où Volodymyr Zelensky est attendu à la Maison-Blanche. Il y précédera Benjamin Netanyahou, pour tenter une nouvelle fois de convaincre Donald Trump de le soutenir face à la Russie. Le président ukrainien pourrait bénéficier d'un revirement, celui de l'influenceuse Laura Loomer, qui a l'oreille de Donald Trump. Elle a changé du tout au tout sa position sur Kiev et elle est loin d'être la seule chez les MAGA. Gwendal Lavina, la base électorale du locataire de la Maison-Blanche.
11: Pendant des années, l'américaine de 33 ans qui se présente comme journaliste reprend les éléments de langage du Kremlin et qualifie l'armée ukrainienne de bande de nazis. Puis c'est une épiphanie. Il y a quelques jours, Laura Loomer poste des vidéos où elle se dit sous le choc de voir à quel point elle a gobé les mensonges de la propagande russe. L'influenceuse complotiste s'exprime depuis l'Ukraine et diffuse aussi une interview du président Volodymyr Zelensky. Il était important qu'elle voie les choses telles qu'elles sont et avec ses propres yeux salue l'entourage du dirigeant. Ce revirement et celui récent d'un autre podcasteur, Tim Pool, sont loin d'être anecdotiques, tant ces figures peuvent faire et défaire l'opinion de la base MAGA de Donald Trump. Le président américain a toujours été dur avec l'Ukraine et la mort du sénateur Lindsey Graham, fervent défenseur de Kiev, faisait craindre le pire à Zelensky. Mais il pourrait bien avoir trouvé un soutien de taille en Loomer qui insiste désormais pour faire voter la loi sur le renouvellement des sanctions contre Moscou. Interrogé sur l'évolution du mouvement MAGA sur l'Ukraine, Donald Trump botte en touche. Je pense qu'ils soutiennent ce que je soutiens. Gwendal Lavina, New York, RFI.
2: Volodymyr Zelensky espère notamment obtenir des missiles Patriot américains avant de pouvoir les fabriquer sur son sol. Et enfin, un puissant séisme de magnitude 7,1 a secoué le sud-ouest du Japon. L'alerte au tsunami a été levée depuis. Des bâtiments se sont effondrés. Une déflagration est signalée dans un centre commercial sans plus de détails pour le moment. 50 personnes ont été hospitalisées. En revanche, aucune anomalie n'a été constatée dans les centrales nucléaires de la région. Voilà, c'est la fin de ce journal. Tout de suite, 8 milliards de voisins avec vous, Emmanuel Bastide. Bonjour Emmanuel.
12: Bonjour Karine Bellicha. Prochain journal dans 50 minutes. À tout à l'heure.
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12: Bonjour, bienvenue. 8 milliards de voisins et de voisines. Cette semaine, vous le savez, nous vous proposons une série de portraits. Il ou elle raconte. Et aujourd'hui, je reçois une femme, poétesse, écrivaine. Apprendre à aimer son corps. Kiyemis raconte. Bonjour Kiyemis.
15: Bonjour.
12: Merci d'être avec nous en direct sur RFI. Fanny Essiyer, c'est votre véritable identité. Vous êtes aussi blogueuse, militante afroféministe. Et vous avez écrit sur la grossophobie. Je suis votre pire cauchemar. Un concentré d'amour de soi contre le dictat de la perfection. C'était il y a quelques années, en 2022, publié chez Albin Michel. Également, vous avez publié l'ouvrage collectif et poétique de poèmes, avec 9 participantes, Pour la joie, aux éditions Les Liens qui libèrent, sur la joie comme moteur de création et de lutte. Et vous avez fait, grosso modo, du corps des femmes noires, non plus un objet de fétichisation, de rejet, mais un territoire à la fois poétique, politique. Vous écrivez sur ces corps qui subissent, mais aussi sur ce qu'ils inventent pour s'émanciper des regards, grâce à la joie comme matériau de réparation, de création. Et vous proposez en somme une utopie réaliste pour toute la société, et pas seulement ceux qui sont exclus, pour toute la société. On va en parler avec vous. À mes côtés, pour vous interroger aussi, Kiyemis, Estelle Giangio. Bonjour Estelle.
16: Bonjour Emmanuel.
12: Vous êtes en studio toute cette semaine avec vos chroniques Voisins Connectés. Série spéciale cette semaine, d'ailleurs, vous êtes dans le téléphone de nos auditeurs pour comprendre leur quotidien. Après Arsène Taximoto à Marois, au Cameroun hier, aujourd'hui
16: on part au Bénin. On part en RDC voir Patrick qui est enseignant dans le secondaire. J'ai hâte de vous le faire rencontrer.
12: Oui, il est professeur de français. C'est parti, nous donnons dans quelques
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2: Adrien Delgrange.
0: Bonjour à toutes et à tous, nous sommes le 28 juillet. Dans cette édition du journal en français facile, les incendies en Europe et cette lueur d'espoir en Espagne près de Madrid. Le Premier ministre espagnol affirme apercevoir, entrevoir la lumière au bout du tunnel. Car pour la première fois depuis le début des incendies, les pompiers gagnent du terrain sur les incendies. Alice Froussard, notre envoyée spéciale, nous attend. En France, sur le front des incendies, situation toujours très compliquée. Près de Bordeaux, on assiste à l'heure actuelle à des reprises de feu. Dans ce journal aussi, la terre a violemment tremblé. Au Japon, un séisme a secoué le sud du pays. Il y a plusieurs blessés, probablement plusieurs morts. L'Ouganda, sur le continent africain, vient d'annoncer la fin de l'épidémie d'Ebola sur son territoire. Et puis enfin, l'équipe de France de football a officiellement un nouveau sélectionneur depuis ce matin. Un nouveau chef, il s'appelle Zinedine Zidane.
3: J'ai eu des propositions pendant 4-5 ans pour reprendre un club et je les ai toutes refusées pour l'équipe de France.
0: Voilà pour les titres, soyez les bienvenus. Nous sommes donc en Espagne pour commencer ce journal où la bataille contre les incendies à Avila et à Madrid se joue désormais sur plusieurs fronts. Et la hausse des températures de l'air suscite des inquiétudes quant aux possibles réactivations de flammes. Les feux restent donc actifs, ils sont encore loin d'être maîtrisés, mais leur progression est freinée grâce au travail acharné des pompiers. En direct d'Espagne pour RFI, Alice Froussard, bonsoir.
4: Bonsoir Adrien, bonsoir à tous.
0: Alice, les feux de plusieurs endroits clés ont déjà pu être stabilisés.
4: Oui, à tel point qu'à 17h, il y a une heure, le ministère de l'Intérieur a allégé le dispositif d'urgence nationale lié aux incendies et les ordres d'évacuation ont été levés dans 8 villages de la communauté de Madrid et 5 dans la province d'Avila. Pour les habitants, c'est un soulagement. Ils étaient pour la plupart dans des gymnases avec très peu d'affaires sous des températures qui ne cessent d'augmenter. Cela ne veut pas dire que tout est fini car les feux continuent de préoccuper les autorités dans cette zone. Cela ne veut pas dire non plus que tout rentre dans l'ordre. J'étais justement cet après-midi dans le village de Mouliel, c'est à 1h30 de Madrid, où les habitants, à cause d'un autre incendie le 16 juillet, avaient dû tout quitter, plus de 32 000 hectares de terres ravagées. Et bien une fois de retour, ils retrouvent un endroit qu'ils ne reconnaissent plus, le paysage de la Sierra Norte de Guadalajara est désolant, des pins brûlés, une terre noircie par les cendres, une odeur de feu qui reste et qui vous prend à la gorge. Luis est l'un des habitants du village, écoutez-le.
5: Heureusement, les maisons et les habitations ont été épargnées. Mais c'est vrai que ça nous attriste énormément de voir tout l'environnement brûlé. C'était magnifique ici. C'était une forêt, une pinède, et là, il ne reste que des zones calcinées. Quelques petits espaces ont été préservés, oui, mais la majeure partie a disparu en fumée. On avait des pins, des chênes, d'autres petits arbres. Surtout, ça va prendre énormément de temps pour que ça se régénère. La végétation basse et l'herbe, ça repoussera, mais pas notre forêt et nos arbres. Il leur faudra des années pour retrouver leur état d'origine.
4: De l'émotion, hein, vous l'entendez, car cette forêt, c'était ce qui faisait la beauté du lieu, la raison pour laquelle Luis avait quitté Madrid pour s'installer dans cette nature. Il le précise, tout brûle partout, nous ne sommes ni les premiers ni les derniers. Et puis, il soupire, c'est comme si nous n'apprenons pas de nos erreurs, dit-il.
0: Merci Alice. Alice Froussard, envoyée spéciale d'RFI en Espagne. Dans le sud-ouest de la France et notamment dans le département de la Gironde, au feu de forêt s'ajoute la canicule. Le retour des températures élevées ravive certains foyers à l'est de Bordeaux. Plusieurs reprises de feu sont observées. 14 réactivations de flammes vient d'annoncer la préfète, alors que le feu est à environ 3 km de Lacanau, une grande station balnéaire. Ce matin, environ 4000 campeurs ont été priés de quitter les lieux par mesure de précaution pour ne prendre aucun risque. L'actualité internationale nous emmène à présent au Japon où la terre a tremblé. Un puissant séisme de magnitude 7,1 a frappé précisément à 16h27 heure locale l'île de Kyushu. Nous sommes là dans l'extrême sud-ouest du Japon. Bilan humain encore provisoire, un mort, 50 à 60 blessés déjà hospitalisés. Mais la situation est très préoccupante à Kashima, une ville située dans la préfecture de Kumamoto, où l'étage d'un centre commercial s'est effondré suite à une explosion. La police confirme des victimes sans en préciser encore le nombre. Yelena Tomic, bonsoir.
2: Bonsoir.
0: À cette heure-ci, quelle est la situation ?
2: Eh bien, plus de 8 heures après le séisme, la police a annoncé, vous l'avez dit, que 20 à 30 employés du centre commercial manquaient à l'appel. Ils seraient toujours coincés sous les décombres. Selon la télévision publique nippone NHK, plusieurs autres personnes sont portées disparues dans une usine à papier située dans la commune de Yatsushiro. Les images filmées depuis un hélicoptère montrent d'importants dommages structurels sur le centre commercial, des ossatures métalliques à l'air libre et le toit endommagé. Concernant l'origine de la déflagration, plusieurs hypothèses sont avancées. La plus probable, une explosion provoquée par une fuite de gaz. L'épicentre du séisme Adrien se trouvait à seulement une vingtaine de kilomètres au sud de Kumamoto, la plus grande ville de Kyushu. Le séisme a causé d'importants dégâts matériels sur des immeubles d'habitation, la muraille d'un château du XVIIe siècle, des ponts et des axes routiers, le trafic ferroviaire et aérien ont été interrompus, près de 50 000 foyers ont été privés d'électricité. Les autorités qui ont déployé les forces d'autodéfense et les secours appellent la population à la plus grande vigilance en raison des risques de glissement de terrain et des répliques qui pourraient toucher la région, surtout dans les 2 à 3 prochains jours.
0: Yelena Tomic. En Inde, le gouvernement cherche à rassurer la jeunesse. 4 jours après la démission du ministre de l'Éducation qui a mis fin au mouvement de contestation des étudiants, le gouvernement présente une nouvelle loi. Nicolas Feldman, cette loi prévoit des peines plus sévères pour les personnes qui divulguent, qui rendent publics les sujets d'examen avant les épreuves.
6: Le texte prévoit de doubler la peine maximale pour les personnes impliquées dans des fuites de sujets d'examen. De 5 ans aujourd'hui, la peine passerait à 10 ans de prison. Autre mesure, des amendes plus lourdes pour les fraudeurs, jusqu'à 1 million de dollars. Ces amendements réaffirment l'engagement du gouvernement à protéger le bien-être des étudiants et des jeunes de notre pays, a défendu devant la Chambre basse du Parlement le ministre de la Science, pour qui ce texte témoigne aussi de la détermination du Premier ministre à ne laisser personne compromettre l'avenir de nos enfants. Car ces dernières semaines en Inde, c'est justement au nom de leur avenir que les jeunes Indiens sont descendus dans la rue. La contestation est née après la fuite des sujets du concours d'entrée en médecine, poussant plus de 2 millions d'étudiants à repasser les épreuves. Un scandale qui a aussi remis en lumière l'une des dérives du système éducatif indien avec des fraudes courantes. Les concours très sélectifs pour un nombre de places limitées favorisent en effet l'émergence d'un marché clandestin dans lequel des escrocs profitent des fuites de sujets pour ensuite les revendre à prix d'or aux candidats.
0: Sur le continent africain, l'Ouganda déclare la fin de l'épidémie d'Ebola sur son territoire. Sur les 20 personnes qui ont été contaminées par cette maladie au cours de cette épidémie, 18 ont pu quitter l'hôpital tandis que 2 autres en sont mortes. En revanche, en RDC voisine, en République démocratique du Congo, l'épidémie d'Ebola sévit toujours dans l'est du pays. Selon un dernier bilan publié par le gouvernement, le nombre de cas cumulés atteint désormais les 3200 pour 1400 morts, des chiffres presque aussi élevés que lors de la pire épidémie d'Ebola qu'a connu le pays. À la page sport, football, l'actualité de la journée, c'est bien sûr la nomination de Zinedine Zidane à la tête de l'équipe de France. Zinedine Zidane, nouveau sélectionneur des Bleus pour les 4 prochaines années. C'était attendu, c'est désormais officiel. L'annonce a été faite ce matin devant 120 journalistes venus du monde entier. Et puis aussi, l'Italie change de sélectionneur. Roberto Mancini va faire son grand retour au poste de sélectionneur de la Squadra Azzurra, annonce qui coïncide avec l'annonce de Zinedine Zidane à la tête des Bleus. Toutes ces infos sont à retrouver quand vous le souhaitez sur notre site internet.
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1: Salut à vous, chères auditrices et chers auditeurs de Rock à la Casbah. Soyez les bienvenus dans l'édition 2026 de nos mixtapes estivales pour lesquelles, comme chaque année, nous avons demandé à des personnes dont la sensibilité artistique nous touche particulièrement de composer une heure de playlist pour vous ravir les oreilles. Cette semaine, c'est la guitariste-chanteuse des Hayley Witch, Sad Sanchez, qui se prête au jeu de la mixtape pour Rock à la Casbah. Fondée en 2011 par Sad et Irita Pai, les Hayley Witch, c'est un girl band originaire de Los Angeles dont la section rythmique a très rapidement été assurée par la batteuse Hayley English. Leur rock garage oscille entre le psyché folk et le blues lofi. Leur dernier album, Dog God, est sorti en 2025 sur le label californien Suicide Squeeze Records qui les suit depuis leur début. Cet album célèbre, comme son nom l'indique, la pureté de la race canine qu'elles élèvent au rang de quasi-divinité. Avant ça, il y a quelques années, c'était Ellie qui avait composé une mixtape pour Rock à la Casbah. Cette fois-ci donc, c'est Sad qui s'est prêté au jeu et nous propose une playlist très crotrock indus. Aussi, durant l'heure qui suit, vous pourrez entendre Second Layer, Malaria, The Dance Society, Siglo XX, Severed Heads, The Clean Point, Belter Space, Bella Vista, Felt et The Sea and Cake. Mais commençons tout de suite par le titre Forever Came Today, un remix de Shadow Project.

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0: C'était Bird and Fly de The Sea and Cake, le dernier morceau de cette nouvelle mixtape estivale de rock à la Casbah proposée par Saad Sanchez, la guitariste-chanteuse du groupe de rock garage californien Hayley Witch. On se retrouve la semaine prochaine pour une nouvelle heure de musique finement sélectionnée par nos invités. D'ici là, portez-vous bien et retrouvez le podcast de cette émission ainsi que sa playlist commentée par son autrice sur notre site casbah-records.com. 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
6: Hello good old boys, Bruno Richepoint avec vous, bienvenue dans Color Country pour cette émission spéciale que j'ai nommée Radio Equi Blues, puisque je vais vous parler de l'édition 2026 du Festival Country and Western Equi Blues à Sainte-Agrève du 11 au 16 août prochain. Et ça fait du bien, parce que tous ceux qui écoutent sans ordonnance les autres émissions radio ont tendance à croire que Beyoncé et la charmante Héloïse font de la musique country. Mais les amis et partenaires de Color Country ne se laissent pas prendre eux au piège, eux non plus. Lily West par internet lilywest.fr, Alain Sanders countrymusicattitude.com, Marilou, marie-lou3.fr, le country web bulletin cwb-online.fr et newwestern.fr. Alors dans la presse People, donc vous lisez avec bonheur que la musique country prend racine en France, alors c'est formidable. Donc nous avons la Beyoncé française, elle se nomme Héloïse Lapaille, nom de scène Héloïse, chorégraphie pop, chapeau de cow-boy rose, short ultra court et l'inévitable top, vous savez c'est le maillot qui est rétréci à cause du sèche-linge, le top en coton léger, elle se fait connaître ainsi comme une cowgirl.

Moi, quand j'entends ça, ben, je pense avec tristesse à la majorité de nos jeunes qui vont prendre ça pour de la musique country. Je dis que ce n'est pas de la country. Et qu'il faut que les mass médias français arrêtent de prendre les amateurs de musique country pour des jeunes veaux d'un jour. L'antidote, Couleur Country, qui devient en 60 minutes aujourd'hui, Radio Equi Blues. Allez, on prend la température musicale de l'émission, chaud bouillant canicule, avec au moins 5 nouveautés musicales, le tout mixé dans notre shaker rafraîchissant. Demandez la liste des ingrédients. Johnny Cash, Waylon Jennings, Willie Nelson, Drake Milligan, Lily West, Mary Lou et les 5 artistes country qui seront sur la scène du festival Country and Western Equi Blues entre le 11 et 16 août 2026 à Sainte-Agrève, Ardèche Country.

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1: The Man Comes Around, l'une des dernières chansons écrites et interprétées par Johnny Cash en 2002, soit un an avant sa mort. Une chanson pétrie de références bibliques, notamment Les Cavaliers de l'Apocalypse. Et un western fameux de et avec Clint Eastwood faisait référence également aux Cavaliers de l'Apocalypse. Le Cavalier Solitaire, Pale Rider, sorti en 1985. Alors je vais vous faire écouter rapidement la scène où les... Ou plutôt je vais vous passer une... Un bref extrait, une scène où les brutes de Josh Laud commencent à tabasser l'un des mineurs, mais le justicier arrivé sur un cheval blanc est là.
2: Tu nous dois des excuses, Barrett. Quand on est passé chez vous ce matin, t'as pas dit bonjour, c'est vexant.
3: On t'avait pourtant dit de rester chez toi, pourquoi t'es là?
4: La trempe que je t'ai foutue t'a fait perdre la mémoire.
2: Eh, remets ça, il reviendra peut-être.
4: T'as raison. Qu'est-ce qu'il faut te faire pour que tu te battes comme un homme?
5: Je suis pas venu me battre.
2: Qu'est-ce que tu fais là, alors? Je peux voir ce que t'as acheté?
6: T'aimes ça, hein, ta misère?
2: Allez, sors de là!
6: On va t'apprendre à vivre! Je le tiens!
2: Toile de tente, bois de charpente. Voilà qui ferait un joli feu, c'est pas vrai?
6: Oui, surtout qu'il fait un peu friqué.
7: Faut pas jouer avec les allumettes.

0: Voilà. Un peu d'exercice, ça fait jamais de mal.
1: Et il leur fut donné pouvoir sur le quart de la terre pour faire périr les hommes par le glaive et par la famine et par la mortalité et sous les bêtes sauvages de la terre. Apocalypse de Saint Jean. Bienvenue à l'écoute de votre émission le samedi à 9h en simultané sur Radio Andenne et FM 43. Vous m'écoutez à Chambles sur les 90.9 FM de Radio Andenne et à Blavozy dans le pays du Velay. Sur les 100.3 d'FM 43 à Chambles, on est Chamblou, Chamblouse. Et à Blavozy, on est Blavozien et Blavozienne. Lily West à présent, Lily West qui est marine de Color Country avec une belle chanson d'Ann Wilson présente sur son album Nashville au fil du temps, album de Lily West, Mamas. 9e chanson.

Billy West dans Color Country Lily qui sera en concert en Bourgogne, exactement à Baudrières, le dimanche 26 juillet vers 14h. Baudrières, c'est à 2h en voiture de Saint-Étienne en direction du Nord.

Hell Pour Out Rain par Buddy Jewell. Buddy qui est à la fois patriote et chrétien, les deux vont normalement ensemble, hein, sans problème. Buddy Jewell, un fringant sexagénaire qui est l'une des plus belles voix de la musique country actuelle américaine. Restez avec nous dans 5-7 minutes, ce sera Radio Equiblues, puisque je vous parlerai du festival Equiblues de cet été 2026.

À l'instant, donc, alors country d'abord, Scott Holstein pour Montani Semper Liberi, un titre en latin, ça c'est pas courant en musique country, qui signifie à peu près les montagnards libres ou quelque chose dans le genre. Scott Holstein, l'une des plus belles révélations de la scène bluegrass actuelle, auteur, compositeur, interprète, Scott Holstein vit à Nashville dans le Tennessee. Ensuite, on a entendu chez Taught Me How to Yodel, Frank Heidfeld, auquel Frank Heidfeld, le dernier numéro de Country Music Attitude rend hommage. Frank Heidfeld rappelé à Dieu il y a 2 ans, qui était l'un des meilleurs interprètes du Yodel Country. Vous savez, la musique country, on fait du Yodel Yala. Countrymusicattitude.com. Vous aimez la musique country, le western, les rodéos, bah, le festival Icky Blues du 11 au 16 août à Saint-Agrève en Ardèche, je vous attends. Hein. Je vous y retrouverai d'ailleurs sur place. Je compterai les absents.

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1: Une artiste attachante va ouvrir le bal le 12 août à 21h, la néerlandaise Melanie Ryan. Elle a emprunté la route du succès avec son titre Eye of the Storm, l'œil de l'orage ou l'œil du cyclone. Elle baigne dans la musique depuis son enfance. De grandes productions musicales néerlandaises l'ont remarquée encore toute jeunette. Melanie Ryan, une présence, une voix et l'orage qui revient au début de son hit Travel Light, que vous allez entendre tout de suite. Espérant qu'il ne fera pas ni trop chaud ni orage, Melanie Ryan à Equi Blues, ce sera le mercredi 12 août à 21h.

Nick Pauly arrivera du Canada le 12 août à Iggy Blues. Sa musique est résolument moderne, ainsi que la tessiture New Country de sa voix, vous allez l'entendre. Sa musique, celle de Nick Pauly, est cependant la voix des Rocheuses, même s'il avoue avoir été influencé par Chris Stapleton. On vient de trouver donc une pépite d'or dans les Rocheuses. I Still Think I Love You. Nick Pauly, Iggy Blues, le mercredi 12 août à 21h45, juste après la prestation de Melanie Ryan.

Une voix, mes enfants, une voix. Après l'avoir entendue, on ne comprend pas pourquoi la masse populaire préfère écouter Beyoncé. La voix est celle d'une révélation quiconque venue du Nouveau-Mexique, Amanda Cadfaris, qui se produira sur la scène des Key Blues le 13 août. Influencée par la musique des Judds, de Trisha Yearwood et de Brooks and Dunn, Amanda Cadfaris sera à Key Blues le jeudi 13 août à 21h. Ici, la voici qui partage le micro avec une autre artiste américaine, Ginny Flinnor, pour chanter la légende western, donc les romans de Louis L'Amour, la musique country and western, etc. Are you a real cowboy?

Le festival Eclipse Blues du 11 au 16 août prochain, ce ne sont pas que des concerts de musique country. Vous aurez du rodéo avec l'élection de Miss et Mister Rodéo, des concours d'équitation western chaque jour, un bal country chaque jour, des animations DJ en plein air le 11 août, des spectacles au Red Fox, le saloon d'Eclipse Blues, dont des concerts off chaque jour avec la présence de 8 artistes et groupes country. Eclipse Blues 2026, c'est aussi un spectacle western le 13 août, un village d'exposants. Le rodéo, ce sera pour les 12, 14, 15 et 16 août. Et enfin, à Eclipse Blues, vous pourrez même vous initier aux danses rétro les 14 et 15 août, en la fête de l'Assomption de la Mère de Dieu. Le 14 août, le public de Eclipse Blues applaudira Peyton Howry. C'est une révélation qui a fait les premières parties de Garth Brooks et Trish Yearwood, Lainey Wilson et Ashley McBride, Gretchen Wilson aussi, Tracy Lawrence et bien d'autres. Son hit Rambling Woman a grimpé jusqu'à la 5e place du classement iTunes Country en Irlande. Peyton a été nommée vocaliste féminine de l'année à la fois par la Texas Regional Radio et la Texas Country Music Association. Peyton Howry à Eclipse Blues, le vendredi 14 août à 22h. Écoutez Jail and Jesus.

Dans Color Country, une révélation qui tanque de plus cette année. Il se nomme Drake Milligan. Cet été, donc, Ecky Blues va clôturer sa programmation avec un artiste de classe mondiale, le Texan Scotty Alexander, auteur, compositeur, interprète, mais aussi directeur musical, producteur musical pour la télévision américaine. En studio, il a travaillé sur les albums de vedettes de la country comme Brad Paisley, Blake Shelton, Darius Rucker. Il a partagé la scène avec des noms comme Caddy Johnson ou Easton Corbin. Bref, c'est quelqu'un qui joue dans la cour des grands. Scotty Alexander, c'est aussi un violoniste, un guitariste, un bassiste. Ses jeunes années l'avaient amené à jouer avec Mickey Gilley dans son club de Pasadena en Californie. Un premier album solo, Guilty, en 2019, suivi de Road Wear On en 2021. Un dernier album donc, qui inclut plusieurs succès du Top Texas Radio, notamment Cowboy's Daughter, que vous allez entendre tout de suite. Venez applaudir donc Scotty Alexander le samedi 15 août à 21h sur la scène d'Ecky Blues.

N'oubliez donc pas Équipe Blues du 11 au 16 août 2026 à Saint-Agrève en Ardèche. C'était Couleur Country. Allez, une chanson pour rester un petit peu encore avec Équipe Blues, c'est Rodeo, un énorme succès de Garth Brooks. Portez-vous bien, de préférence en bottes western, et à la réentendue.

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